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Oui. L'indépendance, pourquoi faire? Pour nous, d'abord, pour être nous-mêmes. Pour être des hommes africains. Avec tout ce qui nous caractérise, mais en marche pour eux.